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1: 22, are you guys clear from the transport?
0: Okay, first, we're able to hit the stages to switch wagon.
1: Okay.